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2: Léon XIV a été acclamé par une véritable marée humaine pendant sa descente des Champs-Élysées, dont Stouff, avant de célébrer une messe géante à la place de la Concorde, la plus célèbre avenue du monde. Il y avait plus de 800 000 fidèles. Il y en a un qui n'était pas là. On va quand même demander si t'es content de l'engouement. Appelez-moi le président. Allez.
3: Ouais, il fait la gueule.
4: Tu vois ? Vous êtes en communication avec le standard de la présidence de la République française.
5: Comment ne pas te louer ?
6: Comme par hasard.
5: Comment ne pas te louer ?
2: Ah bah ça y est.
5: C'est bon, il va bientôt partir le papounet.
2: Monsieur Macron, on a l'antenne, c'est monsieur Macron. Un peu de respect, s'il vous plaît.
3: J'avais dit.
2: Monsieur Macron.
5: Non, ça va. Ras-le-bol. Il n'y en a que pour lui. On ne parle plus de moi. Il y avait du monde pour l'acclamer. Ouais. Et moi, quand je sens en public, je prends des œufs et des tomates sur la tronche.
2: Ben oui,
5: je suis jaloux.
2: Oui, bah alors voilà, bah c'est ce que j'allais vous dire. Bah faut pas être jaloux. Voilà, c'est pas bien. C'est ça le problème. Ah.
5: Non.
2: Si.
5: Je suis pas. Je suis pas jaloux.
2: Si.
5: Non, c'est juste que ça va. C'est bon. C'est le pape. Ok, pas de souci. Je l'ai invité chez moi, j'ai fait un discours que j'avais pas écrit pour l'encenser, et même pas il vient dîner chez moi.
2: Ouais.
5: Brigitte avait préparé des petits rognons de veau en plus.
2: Ah bon ?
5: Ça avait l'air très bon.
2: Oh ouais,
5: mais il a décliné.
2: Oui, mais vous comprenez, il avait un emploi du temps chargé, puis il voulait peut-être pas de récupération politique. Lourdes, messe aujourd'hui. Non, mais attendez, faut qu'il se repose, il y a des choses à gérer, quoi.
5: Genre, il est fatigué.
2: Bah oui.
5: Eh, il est soit en avion, soit en voiture qu'il ne conduit pas, donc ça va. Il est peinard, le frérot.

0: Me marie, vous le savez, enfin, dans un an, on a le temps hein, d'ici là. Voici les choses à éviter pendant un mariage pour tous ceux et toutes celles qui vont se marier. Prenez des notes.
1: Tout à fait. On va commencer par faire un discours beaucoup trop long, gênant, avec des histoires trop personnelles ou des dossiers que personne n'avait demandé et ne comprend. C'est trop private.
2: C'est exactement ça. Les private,
1: c'est trop long.
0: Il y a notre community manager qui est là. Si, alors Bordas, alors ton mariage était exceptionnel. Prends le micro. Ton mariage était exceptionnel.
1: Exceptionnel.
0: T'as fait un truc super. T'as choisi un beau lieu. Mais les discours.
3: J'ai pas fait de discours long.
0: Non, mais tes copains.
2: Toi, ouais. Tes copains.
0: Ah, de la classe de CM2. De... Ah, souviens-toi, Guillaume, avec Madame Bedel, on s'en branle.
3: Mais attends.
0: On n'était pas là.
3: Qu'est-ce que j'y peux, moi? Tu vois? J'y peux rien.
0: Bah, elle l'a fait en pensant à toi.
2: Ça se drive. Tu leur dis tout à l'heure.
0: Tu sais quoi? Moi, je ferais comme dans l'émission, le jour de mon mariage, je dirais montrez les textes, les gars. Je relis, hein, ça et puis je serai là, je ferai trop long, trop long.
3: Depuis tout à l'heure, quand elle utilise la séquence, elle me regarde à chaque fois qu'elle dit tout à l'heure, on fera le top.
0: Bah tiens, reste là, on va peut-être parler de toi. Non,
1: dans la même veine, c'est aussi le meilleur ami qui fait un diapo de 30 minutes, qui prend l'intégralité des invités en otage avec des photos de la personne, la mariée.
2: Des photos de toi, gamin.
1: Tout nu dans la baignoire.
2: Tout nu avec la cousine dans la baignoire quand t'as 8 ans, tu sais. En train de lui faire un bisou.
1: Non.
3: Avec des commentaires, oh, du tout, tout fini.
0: Oh, regardez, il avait déjà une petite zizi.
1: Autre chose à ne pas faire pendant un mariage, c'est boire trop vite dès le début au vin d'honneur.
3: Alors ça, je suis pas d'accord.
1: Il y en a qui vont trop vite dès le début, faut pas le problème
0: du vin d'honneur, c'est quand il fait chaud et qu'on te sert un truc champagne frais ou du cocktail, c'est le piège. Il faut tenir.
1: Autre chose à ne pas faire aussi pendant un mariage, c'est crier « je m'oppose » pendant la cérémonie, juste pour voir la tête des mariés.
2: Même moi, en tant que tonton cornichon, je ne le fais pas, ça.
0: Ça n'existe pas chez nous.
3: Mais ils le disent pas maintenant.
0: Mais non, c'est très américain. Si la personne quelqu'un s'oppose ou se taise à jamais, c'est aux États-Unis, c'est pas chez nous.
1: Mais ça pourrait être drôle quand même. Il y a aussi créer des embrouilles avec un ex, un membre de la famille ou un autre invité. C'est pas le jour, en fait. On fait pas d'embrouilles.
4: Il y a souvent des embrouilles.
1: C'est pour ça, on n'en parle pas. Vous gardez ça pour vous et vous réglerez ça beaucoup plus tard.
0: Souvent des embrouilles quand il y a des familles divorcées et qu'il y a le grand tonton qui une fois dit un message à un autre qui est à l'autre bout de la salle et il se retrouve et qui, qu'est-ce que t'as dit à 25 ans
3: c'est celui qui a bu trop vite généralement au vin d'honneur.
1: On l'oublie, il faut pas venir dessus.
3: Vous oubliez,
2: t'as son ta femme, j'ai jamais pu la virer.
3: Ça va, ça met patate là.
0: Ta femme vient au coltrin qu'elle va passer de chèque. T'as le dé, moi.
1: Koé, tu me diras autre chose à ne pas faire pendant un mariage, c'est éviter les danses ridicules, les gros clichés. Peut-être Madison, la chenille.
2: Parce qu'il y a des institutions.
0: Le Madison, tu ne peux pas y échapper. Je pense que la queue-leu-leu, je me suis longtemps posé la question.
3: La chenille.
0: Une chenille. Alors,
2: parce que tu veux me dire qu'à votre mariage avec Nathalie, on fera la chenille.
0: Oui. Est-ce que tu veux que je te dise un truc? S'il y a une chenille trop tôt, c'est ridicule. S'il n'y en a pas du tout, c'est déceptif.
2: Ouais. Ah ouais.
3: Faut la faire au bon moment.
2: Elle est au courant, Nat, de ça?
0: Mais on en parlait.
1: Il y a discussion alors.
3: Au moment de l'échange des alliances.
1: Et on va terminer à ne pas faire pendant un mariage, c'est éviter de laisser les amis chanter une chanson tous ensemble.
2: Il n'y a que
1: Sylvie qui a le micro, les autres derrière.
0: Hors de question.
1: En plus. Personne chante en même temps.
0: La Sylvie, avec ses trois copines, elle avait ça à foutre d'apprendre quatre lignes. Elle arrive avec son papier. Elle te fait le coup de. J'ai pas mes lunettes. Allez, les filles, on y va.

0: bibounet. Cauchemar.
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Qu'est-ce qu'on fait le matin sur Europe 2? Eh ben, on se réveille avec Coé. Bordel, qu'est-ce que ça fait du bien. Nous sommes le 3 octobre aujourd'hui. Peut-être que vous êtes comme moi, que vous n'avez pas encore petit déjeuner à bientôt 7h30. Alors j'ai envie de manger un chausson aux pommes, un pain au chocolat et un croissant. Bah oui, je suis gros, c'est moi. C'est pas prêt de s'arranger avec le Uber Eats Machine qui arrive. C'est le classement de nos plats préférés en chanson. Et ça sera juste après Funback sur Europe 2. Bonjour.

J'adore cette chanson. 7e place cette semaine du Uber Eats Machine. Ce que vous avez le plus commandé chez vous, elle est présente. Avec les terrains d'IRA. Et pourtant, nous sommes dans l'automne. C'est la Côte de Porc.

Sur une très très belle reprise de la sonata numéro 11 de Mozart, elles sont de retour et les enfants les adorent le mercredi, mais aussi les parents qui tapent dans le pot. Ni vu ni connu, mais on les gaule avec la langue rouge. Les fraises, tagada.

0: C'est les fraises de Tagada, oui, Tagada, oui, Tagada.
1: Heureusement qu'on n'a pas de SACEM parce qu'ils n'auront pas compris. Ils n'auraient pas compris, les gars.
2: J'aurais fait la deuxième avec des bananes.
3: Il faut.
2: Banane, Tagada.
3: Vraiment, il faut qu'on vous montre la vidéo où on s'est mis à rechercher cette chanson. On ne savait plus si c'était Mozart ou Vivaldi. On va vous la montrer, la vidéo de deux vieux dans le bureau en train de parler à l'intelligence artificielle. C'était grand moment. Troisième place. On ne pensait pas le voir là. Et pourtant, il est bien présent.
2: Le chou.

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1: Un homme a dansé plus de 7 jours sans s'arrêter. Info rigolote du matin pour penser à autre chose. Benjamin Daniel Gabriel, de son nom de scène Ben Dancer, a dansé 176 heures, 52 minutes, 59 secondes. De le dire, je suis déjà fatigué.
2: Oh, techniquement, c'est compliqué. Sans
1: pour battre le record du monde.
2: C'est chaud.
1: C'est un truc.

0: Non. Alors toi, on reprend tout à l'heure, depuis tout à l'heure, je te vois regarder alors qu'il y a des lycées qui tremblent, des vidéos de chats qui jouent du banjo.
1: Ouais.
2: Hein? Ouais.
1: Non. Voilà, épuisé après plus de 7 jours de danse sans s'arrêter, ou presque, pour être appelé un
3: ou presque.
4: Il ne pouvait dormir que 8 heures par nuit.
0: Le pipi, le caca et un petit dodo de 2 heures, mais c'est obligé qu'il ait dormi. C'est pas
5: je crois que c'est pas possible d'une semaine sans dormir. Je
0: pense
5: qu'il est
0: en train possible. De regarder.
5: Je pense.
1: Il met pas. Il est dormi et tout.
0: Bon, écoutez, on l'a ou pas?
4: Oui, il est avec nous, on va lui demander.
1: Bonjour, monsieur.
6: Ah, putain, la fée.
4: Il est soufflé.
6: Ah, putain, ah, il est souffle bloqué.
1: Ouais, bah oui.
6: Ah, stacatacatacatacala. Salsa.
1: Ah, non, ça va bien.
6: Ah, ça y est, les vaudous.
1: Ah, ouais. Ah, vous êtes fatigué, presque 177 heures de danse, ça fait beaucoup quand même.
4: Il faut répondre à la question.
1: Ça fait beaucoup 177 heures de danse, non?
6: Ça fait énorme, si, mais mi gusto mucho la danse.
1: Ouais, bah oui.
6: J'aime beaucoup la danse.
1: Ça va être long. Ouais. Et pourquoi vouloir battre ce record du monde?
6: Parce qu'ils jouent de la danse.
1: Ouais.
6: Si ils aiment le cha-cha.
1: Ouais.
4: Le cha-cha.
6: Le cha-cha. J'aime ça, ils aiment le flamenco.
1: Flamenco,
6: okay. Y hemos el mambo.
4: Ah,
6: el mambo. Sí, mambo, sí, para tapando la. Salsa. Rien à voir avec le mambo.
4: Ah bon?
0: Qui parle de là,
4: ouais.
0: Qui remonte et qui fait.
6: Mambo.
4: Ah,
6: ok,
4: ouais.
6: Rien à
4: voir.
0: C'est
4: flagrant.
0: Regardez la différence.
6: Ça parle du pubis.
1: Ouais.
6: Ça monte.
1: Ouais.
6: Allez, vous voulez salsa ou mambo?
1: Mambo.
6: Allez, ça sale, ça parle du pubis, ça remonte.
1: Ouais.
6: Mambo.
1: C'est touché. Alors,
4: je peux revoir la salsa?
6: Oui. Ça parle du pubis,
4: ouais.
6: Mais un peu plus bas.
4: Okay. D'accord.
6: Et là, récemment, ils avaient.
1: Salsa.
4: Ah ouais, c'est
6: incroyable. J'aime les modern jazz, j'aime surtout j'aime les salsa.
1: Donc normalement, vous allez avoir le record du monde, là.
6: J'espère, normalement, oui. 7 jours de salsa non-stop, ça mène le championnat du monde, hein, si exagérez pas.
1: Ouais. Et vous n'êtes pas fatigué, là?
6: Oui, c'est mucho, mucho, mucho. Mais quand on aime, on ne compte pas, vous voyez.
1: Oui, c'est
6: surtout quand on aime la... Salsa. Je ne suis pas fatigué, par contre, il est mucho, mucho fin.
1: Ah oui, vous voulez manger quoi, là?
6: Un poulet.
1: Ah ouais, un petit peu.
6: Mais avec de la sauce. Salsa.
1: Oui,
6: mange chez moi, pas au restaurant, parce que la dernière fois qu'ils sont allés en restaurant, c'était pas propre. J'ai dit... Mais c'est salsa. Tout le monde, attention, ça parle du pubis.
1: Ah, attendez, on se lève.
6: Ça parle du pubis. Ça monte.
1: Salsa.
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que les images des blocus lycées, hein, des prix qui explosent à la pompe à essence, de la brutique à casser la statue de la Vierge en Corse, ça nous énerve. Et après, on a remonté pour la journée. Chez Co, les infos, c'est différent puisqu'elles sont en chanson. Et là, ça nous fait rire et c'est quand même beaucoup plus sympa. Le JT chanté de ce samedi arrive après Pink sur Europe 2.

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2: Voici le JT chanté du jour. Aujourd'hui, dans le JT chanté, de belles infos. On commence avec une septuagénaire. Donc, elle a approximativement
3: 70 ans.
2: Qui a voulu braquer le rayon frais d'un supermarché. Oui, mais alors pour voler quoi? Et comment s'est-il fait choper, ce septuagénaire? La réponse dans ce reportage en chanson.

0: Non, ça c'est le pauvre.
1: Ça a même pas amorti du coup.
2: 70 ans, il avait mis 2 kilos dans son slip.
0: Enfin, vous savez ce que c'est que de faire rentrer 2 kilos de comté dans son slibar.
3: Ah, j'aime le fromage.
0: On va conclure ce JT. Avec un pigeon. Alors, lui, il s'est fait arrêter dans une prison canadienne.
3: Ouais.
0: Oui, mais pourquoi s'est-il fait arrêter? Voici en chanson la réponse sur un air de reggae.

0: Babylone.
1: On peut le réécouter celui-là. Je vous assure, je l'ai bien aimé. Une pensée pour ce pigeon, évidemment, qui est pour rien. Il livrait de la drogue par pigeon.
2: Oui, j'ai vu maintenant, ils en mettent même, ils leur mettent des extasies, des sachets avec plein de cachets d'extasies.
1: Donc ils leur mettent quoi sur l'avant du.
2: Dans l'eau, il y en a un dans le dos. Enfin, ou je sais pas, ils leur mettent sur le côté, ouais.
3: Après, ils se prennent pour des flamants roses.
1: C'est un truc de fou. Il est toujours vers l'avant, il fait des mecs, prends le truc, je prends le truc, je prends. On réécoute, j'adore.

0: Eh oui, les jeunes, si vous entendez, vous êtes en voiture, vol. Si vous êtes en voiture et que vous écoutez, que vous êtes avec vos parents pour aller à l'école, eh bien voilà, non, la drogue, c'est moche, c'est sale, on finit en prison.
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0: C'est par Rothschild. Bisous à tous. Michel Bagnardel. Je suis en train de me préparer.
1: Oui, merci Jean-Pierre. On va finir avec Patrick Sébastien. Et son hit.
2: Qui c'est qui est là?
3: T'as vu ce phénomène? Le monde entier prend ma chanson, putain, c'est l'heure, c'est un peu grâce à vous. Ça.
1: Et elle a 10 ans pourtant cette chanson.
3: Salut, ça va, la chanson. Ouais, ça va pas.
0: Il est en
3: gold
0: de bois, je suis sûr.
1: Quoi, non?
3: Gold de bois. J'ai passé un week-end de dingue, là, complètement dingue. J'étais au club le Pinouface avec Corinne Charbit. 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

8h01 sur Europe 2, on salue tous ceux parmi vous qui nous écoutent en partant au boulot, parce que oui, le samedi, la France ne s'arrête pas. Beaucoup de travail, on leur fait une grosse bise. Vous qui êtes en week-end peinardos, et bah profitez-en bien. On se réveille avec Coé sur Europe 2, avec dans un instant les grèves. On parlera du blocus des lycéens, ça inspire Coé et son équipe. La compile des grèves arrive sur Europe 2, après Alex Warren. Bonjour.

On a envie de continuer, on a envie de continuer. Il y a aussi la chanson des services publics. Alors quand tu vas te pointer et que tu vas voir que c'est fermé. Bon bah tu te pointes le lendemain avec tous les papiers, mais c'est encore fermé. Oui, bon bah tu y retourneras le lendemain à 16h. Hein.

Patrick Sébastien par exemple. Moi je trouve que c'est joyeux, que ça fait du bien. Suis-je un beauf? Peut-être, mais je le vis plutôt correctement. C'est le sujet du sondage qui arrive chez Koé. Apparemment en plus je suis pas le seul. On découvre ça après Usher, Classic Pop Europe 2. Oh ça fait du bien ça, c'est samedi matin.

0: écouter les chansons de Patrick Sébastien. Bah, c'est oui. beaucoup.
1: Donc hier, vous avez eu Francky Vincent et Patrick Sébastien.
0: Non, Francky Vincent, c'était la fois d'avant. Parce que vous savez, nous, on s'est
2: mélangé. Qu'est-ce qu'on peut faire aujourd'hui?
0: J'aimerais bien la bande à Basile. Poser deux pieds en canard. Et encore, c'est parce que le grand Jojo est mort. Sinon, je vous aurais demandé le grand Jojo.
2: C'est quoi le grand Jojo?
0: C'est une sommité belge. Jules César, on l'appelle Jules César, César. Ouais, il porte des pantalons pour qu'on voit ses belles jambes.
3: Ouais, on va finir par tuer Gauthier Lebret.
0: Boris. Oui, c'est pas un gars, Boris, soirée disco. Non, ça redevient branché maintenant.
4: Ce soir, Boris, c'est chez lui. Top délire méga groove, mec, c'est pas beau.

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0: Excusez-moi, il y avait grand et costaud
1: oui,
0: sur le
1: texte. La prochaine fois que tu te balanceras des flatteries, tu te lèveras toi-même. On commence avec une question.
2: Forme, Philippe, là.
1: De madame, mon fils veut partir au ski, mais il... à Guingamp.
2: Ah, il a
1: Tu veux partir au ski, là, Guingamp. En Arizona, ouais. Une loi des années 20 interdit formellement aux gens de faire quelque chose, mais quoi ?
2: Est-ce que c'est dans la rue ?
1: Vous ne trouverez jamais.
3: Ah bon, alors là, donc c'est un truc.
1: C'est pas dans la rue,
3: c'est
1: dans
3: les farfelus.
1: Dans les maisons. Alors, c'est pas farfelu, c'est que je vous expliquerai pourquoi
2: dans
1: à un moment donné.
2: 20.
1: Mais la loi existe toujours.
3: Ne pas mettre le feu à la maison.
1: Non.
4: Ça a des rapports avec la cuisine.
1: Ces rapports, c'est pas la cuisine.
4: Le salon.
1: Non.
4: Les chambres.
1: Non.
3: La salle de bain.
1: Oui.
4: Ah, la salle
1: ces
4: de
1: rapports.
4: Bain.
1: Alors, je vais
2: pas le droit de se raser.
1: Vous trouverez jamais.
3: Ne pas faire l'amour à deux dans une douche.
1: Non, ça, vous avez le droit de le faire en Arizona. Ils ont pas.
4: C'est coquin ou pas?
1: Alors, pas du tout.
3: Ne pas utiliser de bidet.
1: Non,
4: t'as pas le droit d'enlever les cheveux du siphon du lavabo.
1: Alors, vous savez quoi, je vous laisse encore une minute et après je vais devoir vous le dire.
4: À mon avis,
1: ça a un rapport avec un quelque chose dans la salle de bain.
4: Ah, vous cherchez des trucs
0: dans la baignoire. C'est dans la baignoire.
1: Alors oui. Alors on n'a pas le droit de laisser quelque chose dans la baignoire.
3: De l'eau stagnée.
4: De l'eau, oui.
1: Non.
4: De l'eau sale.
3: De mettre de la mousse.
1: Non.
0: Encore, on n'a pas le droit de laisser un cadavre.
1: Alors non, c'est pas un cadavre, c'est quelque chose qu'on n'a pas le droit de laisser dedans.
4: Un bébé.
1: Non.
3: Ah oui, un enfant.
2: C'est un animal.
1: Un animal.
3: Un chat. Faut pas mouiller les
4: un
3: chats.
4: Un serpent.
1: Non.
4: Un cheval.
1: Un crocodile. Non.
2: On a tout fait là.
1: Oh non.
3: Un dauphin.
1: Non, c'est un animal
3: une
1: qu'on
3: baleine.
1: A des fois dans
4: c'est
1: les fonds.
4: C'est pour le protéger ou
3: ah,
4: pour
3: les
4: le...
3: canards, les canards.
1: Non. Je vais vous le dire. Parce
4: on n'a pas le droit d'élever certains animaux dans sa baignoire, dans la salle
1: alors,
4: de bain.
1: On n'a pas le droit de laisser dormir un âne dans une baignoire. Puisqu'en 1924, une inondation a emporté un âne qui s'était endormi dans la baignoire abandonnée d'un habitant. L'animal a bloqué un barrage local, mobilisant les secours pendant des heures. Donc, furieuse, les autorités ont dit qu'à partir de maintenant, on n'avait pas le droit de faire dormir un âne dans une baignoire.
4: Les gens respectent cette loi aujourd'hui ou pas ?
1: Oui, scrupuleusement. Bonne réponse.
2: Je ne dis pas, j'ai un âne qui dort dans ma baignoire.
1: Bonne réponse de personne. On va terminer avec une dernière question. D'un homme en manque, monsieur Janvy. De Béziers. Il existe un animal, là encore, qui a une chose similaire à nous les humains, tellement similaire qu'on a parfois trompé des experts de la police scientifique.
3: Ah, les gorilles.
4: Le cochon. C'est le cochon qui a le même ADN que nous.
1: Non,
3: le gorille, le singe, le chimpanzé.
4: Le poulpe.
3: Non.
2: Est-ce que c'est un animal qu'on peut voir, nous
1: Alors non, on n'en a pas chez nous.
4: Ah, on n'en a pas.
3: Il
4: vit sur Terre.
1: Oui, il vit sur Terre. Oui,
2: il n'est pas dans l'eau.
1: Il est assez cool.
3: Est-ce que c'est un animal qu'on peut voir dans des eaux?
1: Oui, il y en a dans des eaux.
0: Un paresseux?
1: C'est pas un paresseux, mais...
0: Le panda.
1: Non, mais c'est le même genre. C'est

0: Communauté,
1: en communauté, c'est mort.
2: Il est baisé.
3: Ah, il est baisé.
1: Pour la peine, deux professionnels vont en parler. On a Cyril Hanouna et Michel Marie qui ont décidé de faire un dossier là-dessus. Salut.
3: Bonjour les chéris, bonjour mon Cyril. Comment ça va, mes merveilles?
1: J'ai fait le score hier, bravo.
3: Bah oui, on cartonne.
1: Quelle belle audience.
3: Et je vous adore, je vous le dis.
2: Tu nous écoutes, tu nous as dit en tout cas.
3: Je vous écoute tous les matins.
2: C'est pas ta radio pourtant.
3: Mais non, mais hier, je vous ai dit, je vous ai appelé en direct, je suis là. Je vous écoute tous les matins parce que tu es les autres. Bon, les chéris, affaire complètement ouf. Chloé vient d'en parler, il remporte 223 millions d'euros et son ex lui réclame la moitié. Michel Marie, vous avez enquêté sur ce fameux gagnant.
4: Cyril, j'ai passé 3 jours sur cette affaire depuis qu'il a gagné 233 millions d'euros. 23 avec son ex lui réclame la moitié. L'homme a complètement disparu. Il a quitté son appartement à 6h12 avec deux sacs, une casquette et un poulet rôti. Depuis, il change de ville tous les jours.
3: Ah oui. Est-ce qu'il se cache vraiment, mon Michel?
4: Oui, alors il serait devenu paranoïaque. Bon, il a tellement peur que son ex revienne pour lui demander de l'argent qu'il est parti vivre déguisé en loup dans les Ardennes pour passer inaperçu. Il se déguiserait en chanteur de tragédie pour pas être embêté, car bon, personne fait chier tragédie, personne n'en rend jamais,
3: Est-ce que vous avez. Que vous avez retrouvé sa trace?
4: Oui, alors je l'ai retrouvé, c'est pas plus tard que dimanche soir, il était devant le film érotique, je cite. Le jacuzzi du plaisir
1: sur ses stars.
4: Diffusé sur ses stars.
3: Et j'embrasse les copains de ses stars. Bravo les chéris. C'est ouf. Ça
1: les douaniers, on les embrasse.
3: Ah ouais, on les embrasse. Hein.
1: On devrait faire pareil.
3: Non, mais on devrait faire pareil. Barthé chez Quotidien pour faire de l'audience. Mais bon, lui, son jacuzzi,

0: Non, mais on va faire pareil, Barthé chez Quotidien pour faire de l'audience. Mais bon, lui, son jacuzzi, il n'y a pas de bulle tellement il se fait chier. Bon, du coup, il est devenu quoi, le film de Stéphane?
1: Bah alors, il y avait tellement de monde qui regardait ce film, qui se noyait dans la masse et que personne ne l'a reconnu. Il aurait même dit, je cite, si j'avais su avant que ces stars diffusaient des films de boules le soir, je ne me serais jamais marié. Bon, a-t-il raison, Cyril? Et la question qu'on se pose à ce jour.
0: Et aujourd'hui, il est où ce monsieur?
1: Alors, d'après mes informations, il attend dans les locaux de ses stars pour avoir le prochain film. Il aurait adoré la fin. Voilà.
0: Eh bien, on l'embrasse.
1: Bon tact.
0: Ben, merci. Bon tact. Merci, mon Michel. Merci, mon Michemouche. Pas de soucis, Michel. Ouais. Tout de suite sur W9, le classement des good clubs électroniques préférés des Français. Ah. Vous faites pas chier, c'est Jean-Jacques Goldman qui est premier devant le Ragnarok et le goût grenade tropicale. Bisous, les chéris. Bonne
1: journée. Merci, Cyril.
0: Bisous, mon chéri.
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Europe 2, il est bientôt 8h40, c'est samedi matin, bonjour, premier week-end d'octobre. Et on le démarre ensemble avec les champions du monde de l'actu. Koé va vous présenter les champions du jour, ils sont exceptionnels, ça sera pour les Florida. Après Florida, je vais y arriver.

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1: Les champions du monde de l'actu, le premier c'est le rappeur colombien, il s'appelle Dan Sur, vous ne le connaissez pas.
2: Non.
1: Alors, vous savez qu'il y a des modes, des fois, on se teint les cheveux en bleu. Ouais. On a vous a parlé
3: oui,
1: de la mode chinoise.
2: De se teindre les poils de d'aisselle.
3: Voilà. C'est ça.
1: Qui allait avec tes cheveux.
2: Avec les cheveux.
1: Si t'as les cheveux roses, tu faisais tes poils d'aisselle en rose.
3: Mmh. Ouais.
1: Et si tu veux, elle pouvait faire le pubis. Oui. Enfin, c'est de cette espèce de mode de coordonner.
2: Tu le montres moins, ça.
1: Oui, mais bon, ça veut dire que ton chéri... Eh bien, lui, il a fait mieux. Il s'est pas teint les cheveux en or, il s'est implanté des gourmettes en or sur le crâne.
3: Oh.
1: C'est-à-dire que, écoutez bien, parce que c'est là où c'est un peu chaud, il a reçu des crochets en or implantés chirurgicalement sous son cuir chevelu. Et lui, il accroche des vraies gourmettes en or, ça s'appelle des cheveux en or. Alors, je vais être très honnête, comme il est beau gosse, ça lui va plutôt très bien.
4: Ouais, on a un truc un peu pharaon, c'est un
1: gars,
4: peu
1: égyptien. Mais il est rappeur, ça lui va très bien. Le mec, il travaillerait à la BNP de Pontarlier. Évidemment que tu le mets pas à l'accueil. Ouais. Mais franchement...
2: T'imagines, dans la rue, il se fait arracher ça.
1: Le bruit. Le bruit.
2: Non, mais déjà, quand il passe...
1: t'as intérêt à avoir un...

0: Et enfin, troisième champion, un ouvrier du bâtiment américain, 38 ans, on lui dit bonjour, il a été arrêté après avoir fini de s'emporter contre un, il en pouvait plus, contre un collègue qui chaque matin lui disait à la machine à faire café depuis un an, oh t'as l'air fatigué. Il a craqué, il l'a assommé avec sa gamelle en aluminium à lundi matin. Willy Denze m'a dit la même chose deux fois en 2005, ouais. J'avais l'air fatigué. Ouais. Bon, vous n'avez plus de nouvelles.
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0: Stromae et Tovlo, qu'est-ce que j'aime ça. Des fleurs. C'est sur Europe 2, puis loupez pas la prochaine séquence de Coé sur Europe 2. On va retrouver un de mes personnages préférés de l'émission. C'est l'ingénieur du son qui va nous faire rentrer dans les coulisses d'un énorme tube qu'on connaît tous et on s'imaginait pas que ça s'était passé comme ça pendant l'enregistrement. A tout de suite.
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0: qu'est-ce qu'il y a?
1: Oh, eh, bah, c'est dit, elle est où là?
0: Dans ton cul.
1: Non, mais sans déconner. Je te demande un truc, tu le fais pas, merde.
0: Oui, bah, ça va, je
1: suis sur Didier. Alors, on y retourne.
2: Okay. Il me fait flipper, ce monsieur. Alors, attention, l'ingénieur a laissé une dernière chance.
3: Ah,
2: une dernière chance, et c'est passé.
3: Ah.
2: Vous allez entendre du grand professionnalisme.

0: Gare con, ça veut rien dire. Pourquoi pas Gare du Nord ou Gare Saint-Lazare tant que t'y es.
1: C'est
0: de ma gueule en fait.
1: Mais non, mais c'est juste que.
0: Tu sais quoi, il est midi hier, j'ai enregistré Camaro, il m'a calé, je sais pas qu'est-ce qui se passe et personne n'a rien vu. Alors le Gare con, ça passera aussi. Allez hop, rien à foutre.
1: C'est bon, nickel.
0: Allez, on vient, on va se faire une raclette.
1: Ouais, vas-y, go.
2: Caquelon, c'est dedans que ça cuit, les dames.
1: Bon, en plus.
3: Allez. Il se barre.
4: Mais oui, mais il se barre à vie, voilà. C'est ça le truc.
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2: Afida Turner, magnifique Afida. Afida, vous savez, elle fait partie des gens, tu la regardes, tu dis elle est secouée. Elle est secouée.
3: C'est le mot.
2: Non, mais c'est ce que tu dis au début. Oui. Puis plus tu regardes, plus t'en as la confirmation. Mais c'est un personnage que tu peux pas dire.
4: Mais moi, j'adore. Hein.
2: Elle est hors norme. C'est-à-dire que dans ce monde de gens lisses, elle est ce qu'elle est. Et tu prends comme elle est. Ouais.
3: Elle a une qualité, elle a confiance en elle, je trouve. Hein.
2: Elle ne doute pas. Alors, hier, on a vous donné des nouvelles hier, hein, qui est en interview avec Karim Sebou, qu'on embrasse, Karim, qui a été très très bon là-dessus. En plus, je l'ai vu la semaine dernière, il m'avait dit qu'il allait sortir ça. Je lui ai dit, tu vas faire un carton avec ça. Alors, hier, elle chantait. Hein.
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2: Attention, ça monte.
5: Anymore.
2: Hop, un petit dodan.

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1: C'est notre journaliste, c'est celui qui enquête sur tout et n'importe quoi avec son très célèbre portrait de la semaine. Aujourd'hui, avant le portrait de la semaine, il a décidé d'enquêter sur l'Oktoberfest.
2: Chaque année à Munich, des millions de personnes se retrouvent pour l'Oktoberfest, la plus grande fête de la bière au monde.

0: rassemblement de la Kronenbourg. Et aujourd'hui, Didier ne rote même plus. Il fait pchit. Quant aux flatulences, après 3 ans de consommation intensive, quand il pète, ça fait de la mousse. Le portrait de Didier qui mousse quand il a chaud, c'est dimanche. Dans 7 à 8, sur...
1: C'est Star, la vie d'alcool et la santé, merci Jean-Claude.
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1: Le démarchage téléphonique, vous le savez, est interdit. On a beaucoup entendu parler. Et oui. Il y a une loi qui dit que c'est interdit. Oui. Voilà. Bon, alors, dans les faits, vous n'avez jamais reçu autant de coups de fil frauduleux.
2: C'est hallucinant.
1: Les ventes d'abonnements à des journaux, des périodiques ou des magazines restent égales. De même, les appels pour sans finalité commerciale, comme les sondages ou les appels provenant d'associations ou de partis politiques continuent. Les appels à but humanitaire et collecte de dons, mais aussi ceux pour les recouvrements de dettes. En gros, vous êtes cerné pour des choses qui sont parfois utiles et pour
3: mais
1: des
3: ça,
1: choses.
3: Par contre, ça, c'est... Non, ce qui t'explique, c'est que ça reste légal, tout ça là.
2: Oui.
3: Eh oui, c'est ça.
1: T'as oui, pas, les journaux, tout ça. Ce qu'il faut. Oui. Non, mais bien sûr. Oui. Ce qu'il ne faut pas, ce qui en plus, par exemple, maintenant, on te rajoute les énergies, les machins. Oui. Ça, c'est pas légal. Le démarchage téléphonique pour les panneaux solaires.
3: C'est pour te vendre quelque chose, voilà. C'est pas légal.
1: Voilà, mais tout ce qui est collecte de dons pour la bonne chose, oui, machin, voilà, etc., ouais. Ça c'est légal.
3: Ouais.
1: Eh oui, sauf que tu rajoutes ce qui est légal plus ce qui n'est pas légal, ça fait beaucoup de gens qui t'appellent.
3: Eh oui.
1: Le volume d'appels frauduleux va baisser progressivement, paraît-il, mais une économie va être perturbée. Alors les resquilleurs vont déplacer leur plateforme d'appel à l'étranger, parce que si tu déplaces à l'étranger, tu n'as plus de sanctions.
3: Eh ben voilà, et donc
1: tu peux continuer d'appeler.
3: Et c'est pour ça, c'est cela qu'on continue de recevoir les suspicions de spam.
1: On a chacun enregistré un appel de démarchage, c'est un document exceptionnel. On va

0: fous de moi ou quoi?
1: Mariazani.
2: Ouais, voilà.
3: Mais tu l'as vu ou parce que tu t'intéresses au cinéma iranien?
1: Non, je l'ai vu, oui. Il est super ce film.
3: C'est quoi l'histoire?
1: En gros, c'est l'histoire de trois femmes qui essaient de s'affranchir des règles de l'Iran et devenir libres.
2: Ah ouais.
3: Répète-le. Ça termine bien?
1: Ça termine pas très bien.
3: Ah oui. Ouais.
2: Attention au dernier.
4: C'est celle que je connais.
2: C'est quoi?
4: YouPorn.
2: Bah pas du tout.
4: Wow, ta gueule.
2: C'est pas celle Furious.
4: Mec,
3: tu t'es mis à hurler YouPorn.
4: Mais est-ce que c'est celle que j'ai? Vous mettez des films
3: la
4: 70,
3: honte, la
4: là.
3: Honte absolue.
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0: La pas chanson mal. De secours de la CGT, on sait jamais. Hein.
1: CGT, faire ton grève RTT. CGT, fais tourner.
0: J'avais oublié ça. C'était Billy the Kid.
2: Ouais.
0: J'avais oublié. La chanson des manifestants quand les CRS approchent.
3: Flashball, faut éviter de prendre dans la gueule. Flashball, et aussi dans les glaïeuls.
0: C'est très joli cette expression.
4: Les glaïeuls.
0: Ouais. La chanson pendant les manifestations, n'oubliez pas, des commerçants.
5: Toc toc, qui frappe à ma porte? C'est les Black Blocs. C'est les Black Blocs.
0: C'est plutôt qui défonce ma porte.
4: Oui.
0: La chanson des profs aujourd'hui qui sont en grève.
5: Yo,

0: On a envie de continuer. Il y a aussi la chanson des services publics. Alors quand tu vas te pointer et que tu vas voir que c'est fermé. Bon bah tu te pointes le lendemain avec tous les papiers, mais c'est encore fermé. Oui, bon bah tu y retourneras le lendemain à 16h. Hein. Bon bah du coup le lendemain tu choisis d'y aller aux heures d'ouverture, mais on est samedi.
1: Lundi.
0: Oui, maintenant oui, bah oui.
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0: bien ça. Dans un instant sur Europe 2, Temper City, j'aime bien. Vous l'avez découvert ici sur Europe 2 et moi aussi d'ailleurs. Ça arrive et puis la suite de Koé aussi. Avec le son des réseaux, on va vous emmener dans un club de foot amateur et vous allez voir, ils sont exceptionnels. A tout de suite avec Koé sur Europe 2. Un petit café ?
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0: La rituelle, 9 degrés bien sûr.
1: Combien?
0: Ah ouais. Bon, 2 packs, 12. Léger.
1: Pécable.
2: Léger.
3: Pécable.
4: 2 packs, léger.
3: 2 packs. C'est léger les gars ce week-end.
2: Pécable. Il parle en packs les mecs.
3: On a la discussion entre le coach et les joueurs dans le vestiaire avant le match.
5: Ah, je crois que tu buvais plus.
6: Oh, je bois de temps en temps, mais pas.
5: Oh, il a bien,
6: je suis bien, là. Plus, non, je suis bien.
5: Ça
6: se voit.
5: Ah, non, mais il a bien.
6: Non, je suis bien, non, non.
5: Si t'as le meilleur fond.
6: Si, je le sais que je bois un coup de temps en temps, mais.
5: Oh, non, mais par rapport à avant, t'as bien.
6: Par rapport, ouais, je suis bien, là.
5: C'était très grave, pas grave.
3: Plus grave que ça.
2: Pick up.
4: Pick up.
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1: Thierry et Maryse, vous le savez, font régulièrement un téléachat chez nous et ils revendent quoi aujourd'hui ?
2: Des maillots de sport, mais lesquels ?
1: Oh bon.
2: Ah, on va voir.
3: Eh bien, bonjour à tous. Bonjour Maryse.
4: Bonjour Pierre.
3: Et bonjour chers auditeurs, chers auditrices de la radio Europe 2. Bonjour Maryse.
4: Bonjour Pierre.
3: Chers téléacheteurs et chères téléacheteuses, on va voir Jean-Marie. Parce que dans ce nouveau téléshopping spécial auditeur de Cohésion Europe de Maryse. Oui, bonjour Maryse.
4: Oui, bonjour Pierre.
3: Collons-nous.

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2: Mesdames et messieurs, bonjour et bienvenue dans les offs de Coé sur Europe 2.
3: Dans mon spectacle.
2: Et on commence tout de suite avec Coé, ou plutôt Bibouné.
1: Oui.
4: Oui, c'est Bibouné.
2: Qui a tendance à dire ce qu'il pense tout haut de la voix des jingles, mais de manière assez subtile.
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1: Ouais, qu'est-ce que c'est bien chanté, du nouveau dans les jardins.
2: Vous voyez, c'est comme dire « Oh, t'es allé chez le coiffeur, ta coupe elle est vraiment dégueulasse. D'ailleurs, tu viens à la soirée samedi pro ?» T'avais laissé pousser ta barbe lundi dernier.
1: Qui, moi ?
2: Oui.
1: Ouais, tu peux. Vas-y, je me rase un peu, j'ai oublié un peu de
3: ce week-end. Non, justement, c'est très bien.
1: Ah bon ?
6: Ça fait un petit côté crado, elle
1: c'est
6: est bien.
2: Bah alors,
1: merci un de dire que ça faisait crado.
2: Un petit faible pour les barbus. Je crois que t'as une fixette avec les poils, non ? J'ai l'impression que ça te fait de l'effet quand t'en parles.
3: Mais là, donc ils te mettent le produit sur les cheveux, puis avec un aspirateur, ils t'aspirent chaque messe,
1: Celui-là. Vous avez vu ? Est-ce que vous avez vu qu'elle a laissé tomber ? Elle a sauté encore de route.
6: On peut le réécouter.
1: Alors, écoutez-le. Elle saute
3: de
1: la bagnole.
3: Mais là, ils te mettent le produit sur les cheveux, puis avec un aspirateur. Il t'aspire chaque messe,
1: Ça m'énerve.
7: Je décape pour les poubelles.
2: Visiblement, c'était pas ta semaine. Hein.
3: Non.
1: Pour jouer, pour gagner quoi, ma petite soufette?
3: Pour gagner un séjour de 2 nuits et 1 nuit au parc. J'ai bien dit ça? J'ai bien dit 2 jours et 1 nuit.
1: Oh là là. Oui, bah, attendez, alors je vais la défendre. Je vais te défendre, mon chouchou.
3: J'étais malade.
1: Travaille beaucoup.
3: Non, mais c'était quand j'étais malade.
1: Là, elle avait la ripette. Donc, elle était allée 2 fois aux toilettes. Alors, ouais. C'est un peu compliqué. Vas-y, mon grand.
2: Hop là, attendez, flash info. Je crois que Cédric, notre journaliste, a une nouvelle très importante à nous annoncer.
8: Les cloches des églises vont sonner à l'unisson pendant 7 minutes dès 10h. Louis XIV doit être accueilli à sa descente d'avion à Orly.
1: Ah, ouais. Si, en fait, on n'a pas fait tilt la semaine dernière. Mais vendredi dernier, ça m'était complètement sorti de la tête. Tu sais quoi ? Il a dit Louis XIV, on était en train de prendre notre café dehors.
7: Ouais.
1: On n'a pas fait tilt. Je suis revenu, j'ai lu des messages après des gens qui me disent il a dit Louis XIV. Et en fait, j'ai complètement oublié de revenir dessus. Réécoutez, c'était Léon.
8: Les cloches des églises vont sonner à l'unisson pendant 7 minutes dès 10h. Louis XIV doit être accueilli à sa descente d'avion à Orly.
1: Louis XIV.
2: T'en as de la chance. Hein. Bon, allez, bisous, Cédric. Corentin, comment tu vas ?
7: Très bien.
1: Vite.
2: Eh ben, je crois que t'étais malade en début de semaine aussi.
7: Allez, go.
2: Mon Corentin.
7: Ça va te chanter, ça.
2: Mais derrière.

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Europe 2, les réseaux ont apporté une nouvelle catégorie de personnes dans la vie, les haters. Ceux qui commandent sur internet, qui font ils n'aiment pas. Et bah, top de spoof spécial haters de Koé, ça arrive juste après Igel sur Europe 2.

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2: Stouff, t'es prête?
3: Je suis prête, j'ai déjà lu. Voici les haters.
2: Qu'est-ce que les haters? Ce sont des gens qui, sous nos messages, sous nos photos, sous nos vidéos, et merci d'ailleurs pour votre fidélité, nous laissent des messages, parce que je pense qu'à un moment donné, ça les fait marrer, au milieu de messages gentils, de mettre une petite saloperie. J'ai envie de commencer par Corentin.
3: On commence par Corentin direct?
4: Ouais, vas-y,
3: allez,
4: de toute façon.
2: Enfin, Flaudet. T'en as jamais des méchants?
3: Non.
4: Oh, tout premier, il était bien.
5: Ah si, ouais, il y en avait.
2: Vas-y.
3: Flauderc 989 qui nous dit « Corentin, désolé, mais parfois il me casse les couilles. Il prend son élan pour intervenir, tu crois qu'il va sortir la phrase de l'année et au final, t'aurais préféré qu'il la ferme et qu'il continue à boire son café ou plus.

0: plutôt bouffer son pain au chocolat.
1: Voilà, bah, je vais prendre le, de l'élan pour lui mettre main dans sa gueule. Voilà, comme ça, il va la faire.
2: C'est tout en fait. C'est-à-dire que non seulement le mec il dit que c'est pas drôle, pas intéressant, et que t'es gros.
1: Voilà,
2: et le mec il a fait un petit combo.
1: Ouais. Ouais, bah, il va voir le gros
2: mais non,
1: en face de lui.
2: Mais non, vas-y, allez à moi, j'y vais.
0: À toi ? Ok, alors Koé, c'est la vermine du 45.
2: C'est moi, je suis une vermine du 45.
3: Non, c'est non.
0: C'est devenu une épreuve d'endurance. 2 minutes à t'écouter. J'ai l'impression d'avoir fait 3 heures de réunion sans pause. Les mêmes vannes recyclées. Tu veux pas commencer à demander des congés? Franchement, à ce stade, tu me fais pas rire. Tu me fais même apprécier le silence.
3: Oh, elle est pas mal, celui-là.
2: Ça en est presque un jingle. Koé, si vous ne l'aimez pas, il vous fera presque apprécier le silence. Oh là, c'est bien.
3: Le coup de la réunion, elle est pas...

0: Oh, ah, il est pas mal celui-là.
1: Ça en est presque un jingle. Coé, si vous ne l'aimez pas, il vous fera presque apprécier le silence. Oh, ah, c'est bien.
0: Le coup de la réunion, elle est pas, ah ouais. Pas mal.
1: Fous de ma gueule, toi. Je me prends un message très désagréable d'un mec qui dit que c'est des vannes recyclées qui, est pour la plupart, viennent de toi. Et c'est moi, qui... Tiens, fais piètre.
2: Piètre, alors c'est Carole Bermonde qui me dit, il se croit drôle, il rit comme un débile en se croyant intéressant. Tiens. À se peigner les poils de sa teub avec la brosse à cheveux de sa femme, puis de pétoncle.
0: Oh, elle n'est pas cuit. Super bien passé le coup de la...
1: Chez les femmes, les femmes, se brosser le pubis avec la brosse à cheveux de sa femme, alors t'as tous les gars dans la... Et t'as les femmes, je peux dire, elles n'ont pas aimé ça du tout. Tu m'as pas marqué de points sur la jante féminine.
3: Stouf.
2: Sur moi, tu veux ?
1: Bah oui.
2: Donc Stouf, c'est Valie 74. Stouf, c'est la fille modèle, elle fait jamais rien de mal, elle respecte tout. Ce serait d'ailleurs très très bien qu'elle arrête de faire ça et qu'elle nous fasse un peu rire, parce que franchement, elle est d'une tristesse. En plus, elle a pris un melon phénoménal, cette façon de regarder les autres avec son petit sourire en coin, comme si elle les trouvait tous cons, ça devient insupportable.
1: C'est vrai que c'est qu'est-ce qu'il y a de faux là-dedans ?
0: Mais on s'est concerté les gars pour l'écrire celui-là.
1: Franchement,
0: on a fait un peu long.
1: Franchement, on aurait dû faire plus court. Je vais annuler mon code vanille machin. Je vais annuler mon compte. Qui nous reste ?
2: Il reste Vito.
1: Allez, mon Vito.
4: Et moi, j'ai pas de haters.
2: Jérôme Hino Trio. Oula, c'est dur. Faut qu'il arrête d'en faire trop, lui. Ouais. Il fait 2 mètres, mais il arrive pas à la cheville des autres. Grand nain.
0: Grand nain.
4: Mais viens,
1: t'arrives pas à la cheville des autres.
4: Je te regarde. Vito !
1: Allez.
4: Vito ! Il n'y a qu'une chose là, j'ai ma cheville, monsieur.
1: Ton zizi.
4: Oui.
1: Allez, très bien.
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6: Europe 2, cette semaine, j'ai vécu un truc. Le gamin qui est en moi a eu un moment exceptionnel. J'ai discuté avec Coé du CD qui m'a donné envie de faire ce métier, un CD de Best of de Coé qui est sorti en 2003. Je suis venu avec le CD, je lui ai montré, et là vraiment l'enfant qui a eu envie de faire ce métier il y a quelques années était très fier de ça. Coé sur Europe 2, ça continue juste après Muse.

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1: J'ai une info. Dans le débrief télé du jour. Ce week-end avait lieu le championnat du monde de la frite d'Arras, l'occasion pour les chaînes télé de découvrir de nouvelles sortes de patates, notamment une qui sert à faire de bonnes chips. Écoutez bien.

0: C'est clair, c'est bon, voilà. Bon, il y avait d'autres noms de patates, hein, mais elles ont moins de succès. Il y a eu la patate Madonna.
1: Ouais.
0: Trop de résidus de plastique.
1: Oui.
0: La Britney. Ouais. La Britney, bon, bah, vous l'épluchez avec un couteau, il se retourne contre vous. Et il y a la Renault.
2: Alors
0: trop sèche.
1: Ah bah ouais.
0: Ou trop imbibée, ça dépend.
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Samedi matin avec Europe 2. Bon, le bar de Piètre a eu un petit peu de retard ce matin, mais il sera bien ouvert d'ici 3 minutes. Le bar de Piètre chez Coé sur Europe 2 après un bon Calvin Harris, parce que ça fait du bien. Passez un bon week-end avec Europe 2.

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1: Le bar de Piette vient d'ouvrir, ça va parler d'actu, comme tous les jours. Alors, ça ne parle pas du pape. De quoi parle-t-il?
2: Ah non, puis là, c'est inter... Monsieur Vito?
3: Ouais.
2: Marseillais, s'il vous plaît.
4: Vas-y, mon grand.
1: Oh là.
2: Monsieur Vito, rectification.
3: Ouais.
2: Bressaillais, s'il vous plaît. Bressaillais.
4: Ah, ça, c'est chez nous.
1: Bah, il y a un truc, français. Français breton.
2: Bretaillais.
1: Une info bretonne.
2: Exactement. Eh, on les a bien niqués, les rosbifs. Hein. Et, et sur leur terrain.
4: Ah, bah, je te dis. Ah, bah, oui, carrément. En plus, c'est marrant parce que j'aime bien manger ça avec le roast beef, moi.
2: Ah, bah non, sacrilège!
4: Ah, bah si, si, si!
2: Ah, non, non, retire ça tout de suite ou je te mets une patate!
4: Pourquoi?
2: Une patate!
1: C'est pas encore les frites quand même, on va pas faire les frites.
5: Mais qu'est-ce qui est anglais qui pourrait s'adapter à la Bretagne? Il n'y a rien à voir avec les scones et tout comme ça.
1: Non, bah le fish and chips.
5: Ah, fish and chips, ah, papa. Non, pas ça?
2: Eh, champion du monde, tu te rends compte? Je savais même pas que c'était français.
1: Il m'a pas regardé, c'est que ça.
2: Non, c'est pas ça. Ah bon?
4: Bah si, ce serait de la famille du collègue de Coé sur Europe 1, que ça m'étonnerait pas. Là.
2: Bah que... Piètre ?
4: Non, le petit jeune, là, sur sa droite. Bah,
2: droite, droite, droite, droite, oui, droite, oui. Corentin Lebret !
4: Non ! Gauthier !
2: Gauthier !
4: Oui ! Gauthier Lebret !
2: Ah, Gauthier Lebret !
1: Mais c'est pas un rapport avec les chips ?
2: Oui, c'est un rapport avec les chips.
1: Je t'ai dit ça, tu m'as dit non.
2: Non, j'ai détourné le regard.
1: Ah oui ! Ah bah j'ai bien compris que c'était... Bah d'accord, bah alors, quel rapport avec Brett ?
2: Vous avez toutes les infos, là. Vous avez toutes les infos, là.
1: On a battu les Anglais ?
4: Oui.
5: Mais rapport quoi avec les chips?
1: Les chips Bret sont devenus les meilleurs chips du monde?
2: Exactement, monsieur.
4: Y a quoi?
2: Alors que ça faisait des années que c'était. Voilà, c'était la chips. A priori, c'était un truc très anglais. Et là, le Guardian vient de délivrer le championnat du monde de chips. Et c'est...
1: Ouais, mais laquelle? Laquelle? Laquelle de chips? Oui, mais laquelle? Quel goût? Vinaigre.
2: Ils n'ont pas donné de goût. C'est la marque.

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0: Les télés payantes, c'est-à-dire les télés déjà que vous payez.
1: Oui.
0: Dans lesquelles il y a déjà une TVA.
1: Oui.
0: Eh ben, il va y avoir une taxe aux télés payantes.
2: 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Sur la télé, partout, même sur ton iPhone.
0: Faites-moi écouter celle-là, je vous en supplie.
2: Les séries tu payes, les séries tu t'abonnes. Sur la télé, partout, même sur ton iPhone.
0: Ouais, tout ça c'est vrai.
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Et bien justement, tiens, on va s'écouter une petite merveille, la française. Elle s'appelle Estelle, avec Te rencontrer encore juste après. 21 Pilots pour tout le monde. 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

0: 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Oh, il y a tellement de choses à faire, on en reparle dans quelques instants. Manon Lisa arrive, et Kungs aussi.
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Si vous entendez Miley, Buzz Persuade le nouveau. Mais aussi les Mans. Et moi encore, j'adore. Tellement bon, hein. Il y a aussi Alex Warren, Emerald Eyes. Et ben ça, c'est le triple mix Pop Europe 2. 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Et là, c'est un bonus Pop Europe 2, Destiny's Child, Survivor.

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C'est la playlist Pop Europe 2 là pendant 30 minutes non-stop en week-end tranquille. Et pour autant, hein, c'est pas parce qu'on est en week-end hein, qu'on vous diffuse moins de tubes comme celui-ci qu'on écoute là maintenant. David Guetta avec Sia, Titanium. Juste après Bruno Mars ou encore Thérapie Taxi avant de retrouver le Top France.

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1: Allez, c'est parti, Top France, le classement des 15 meilleurs titres francophones du moment. C'est tous les samedis entre 13h et 14h. La semaine dernière, Tovlo et Stromae étaient numéro 1 avec Des Fleurs, Manon Lisa 2e, 3e Jérémy Frérot avec Frérot. Est-ce que le classement a bougé? Est-ce qu'il y a un nouveau numéro 1? La réponse dans moins d'une heure. Mais enfin, forcément, oui, le classement a bougé cette semaine. On va démarrer avec la 15e position. Deux petites places de perdu pour ce garçon qu'on aime beaucoup là ici à Europe 2. Il s'appelle Teddy Beer. Est-ce que tout le monde a ses baskets? Est-ce que tout le monde a ses chaussures? Oui, osez la couleur. C'est ce qu'il vous dit dans ce titre-là. On démarre avec les chaussures roses de Teddy Beer, donc 15e de place de perdu par rapport à la semaine dernière.

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1: Avec donc 15e tout à l'heure, Teddy Bear, les chaussures roses. Avec 14e, Dizzy et Théodora qui ne bouge pas par rapport à la semaine dernière avec Mélodrama. Et donc là, 13e, elle gagne 2 places. Elle était avec moi cette semaine pour le premier pop-up star de la saison. Pour son premier pop-up star aussi, Marine, avec ce nouveau titre Tricheur. On va marquer une pause. On revient juste après avec une des prochaines invitées justement de pop-up star. Ce nouveau rendez-vous là sur Europe 2. Charlotte Cardin qu'on écoutera avec Tant pis pour elle. C'est le Top France.
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Et c'est qui ça? Ben c'est Pierre Demar. Avec Je pense à vous, 7e, il ne bouge pas par rapport à la semaine dernière. Avec cette fameuse trend sur les réseaux sociaux et toutes ces personnes qui essayent de chanter correctement et juste et très très haut perché, Je pense à

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0: Et à l'instant, avec Europe 2, Best Persuades. Et alors, elle fait partie du triple mix Pop Europe 2. Si vous entendez ce titre-là dans le week-end ou bien la semaine prochaine, celui de Léman et moi encore et d'Alex Warren avec Emerald Eyes, c'est également le nouveau. Alors, peu importe l'ordre, hein, mais enfin, si vous entendez les trois titres à la suite, envoyez vite Pop par SMS au 7-12-13 parce qu'on a 30 000 euros à vous offrir. Et vous, franchement, vous feriez quoi avec 30 000 euros? Moi, perso, je pars 6 mois en Australie, là. 6 mois. Je reste avec vous. Et puis, d'ailleurs, j'ai pas le droit de jouer, donc c'est simple. Allez, on revient dans un instant avec Offenbach et Starseller, Forte de Flore. Je me fais des fausses voix, oui. Et puis Ed Sheeran.
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2: Tu me croiras jamais. Ce week-end, avec les enfants, on a vu une course de

Europe de tous les jours entre 7h et 11h et entre 15h30 et 18h, vous avez rendez-vous avec Koé. 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L'émission qui déchire deux fois plus uniquement sur Europe 2 comme Coldplay maintenant.

Europe 2, dans quelques instants, on ira faire un petit tour à Valenciennes. On fera un clin d'œil, on va jeter des fleurs à la ville de Valenciennes, parce que je vous expliquerai pourquoi, parce qu'ils font un truc formidable en ce moment. Je n'en dis pas plus, sinon je vais griller le truc. Voici Tove Lo et Stromae.

0: Europe 2, je voudrais faire un gros big up à la ville de Valenciennes. Pourquoi ? Parce que jugeant, comme tout le monde, que l'essence est trop chère en ce moment, ils ont rendu les transports en commun gratuits pendant 3 mois. Franchement, bravo, félicitations, c'est super de faire ça. Bruno Mars, là qu'on écoute dans un instant, et Bob Sinclair aussi arrive.
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Ouais. Allez, passez un bon week-end, un bon samedi après-midi avec Europe 2. Je vous laisse avec Quentin dans quelques minutes. N'oubliez pas le top avec ses stars et Europe 2 à 18h avec Sandra, 20h Europe 2 Mix avec Julien Fruité et avec DJ Cels. Bref, c'est un bon samedi. Non, c'est pas un bon samedi, c'est un très très bon samedi avec Europe 2. Je vous laisse avec Tamim Pala, Loser et Alex Warren.

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Profitez bien de votre week-end, c'est la playlist Pop Europe 2 pendant 30 minutes non-stop. Essayez de vous rappeler des tout débuts de votre relation. Vous savez, quand on se connaissait pas encore très très bien, que tout était beau, on recevait un message. Oh, c'était la folie. Elle parle de ça dans ce morceau. Estelle, te rencontrer encore sur Europe 2. Oui.

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Bon, on aimerait bien commencer à faire la cueillette des champignons, soupe de potiron, enfin les trucs de l'automne quoi. Mais bon, avec ce temps qu'on a encore en ce moment et encore pendant quelques jours, bah c'est pas pour tout de suite. Hein. 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

0: Je vous fais plaisir là sur Europe 2 avec un bonus pop Europe 2. Il est signé Shaggy. Voilà, It Was At Me. Vous vous rappelez de ça?
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Europe 2 Pop Radio, je suis sûr que vous connaissez Foster de People. C'est repris par Bormin. C'est super bien fait. Ce sera après Imagine Dragons sur Europe 2 Pop Radio.

celle-ci. Hein. Ella Langley, alors vous la connaissez peut-être pas, mais c'est une énorme star aux États-Unis, tellement star que ça fait 24 semaines qu'elle est numéro 1. Elle a même détrôné Mariah Carey. Elle fait de la country et son morceau c'est Choosing Texas. Ella Langley sur Orbe 2.

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Est-ce que avant 18h, ce serait pas le très bon moment pour vous diffuser le triple mix Pop Europe 2, pour vous mettre les trois titres qu'on attend? Il faut qu'ils s'enchaînent, pas forcément dans le même ordre. On a Miley, Alex Warren, Léman. Je vois déjà Léman qui va arriver dans pas longtemps. Si les deux autres suivent, vous envoyez Pop par SMS au 7 12 13 et c'est 30 000 euros en jeu. Voilà Martin Garrix et Ed Sheeran.

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0: Bon, ça commence déjà bien.
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0: Et de 1 avec donc Alex Warren, Emerald Eyes. Le triple mix pop Europe 2 va peut-être tomber maintenant. Bon week-end. Peut-être 30 000 euros pendant le week-end. Pour être pas mal, non? Préparez pop, POP par SMS au 7 12 13. Je vous rappelle, les trois titres à identifier, Miley,

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au top du top. J'avais fait un peu de shopping aujourd'hui puisque la paye est tombée, on est le 3 octobre. Et bah du coup, bah vous voulez absolument sortir ce soir pour mettre les nouvelles fringues, je vous comprends. Il y a Another dans un instant et Indila, voilà, dernière danse Europe 2.

0: Qu'est-ce que c'est sexy, hein?
1: Europe 2 Pop Radio, Sandra est prête. C'est le top avec ses stars et Europe 2 à partir de 18h. Il y aura Calvin Harris juste avant et Manon Lisa, le petit pêcheur sur Europe 2 Pop Radio. Bonne soirée, à demain.
2: C'est l'histoire d'un petit pêcheur.

0: avec sa pique un peu quand même. Et Mickey, elle arrive très vite sur Europe 2 Pop Radio. Passez un très bon samedi soir avec nous. 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

0: Angèle est 23e du top avec ses stars et Europe 2. Angèle qui sortira son troisième album le 16 octobre. Franchement, on a hâte. Allez, dans le top avec ses stars et Europe 2, à la place de numéro 22, c'est Tame Impala et Jenny avec l'excellent remix de Dracula. Et ça arrive très vite sur Europe 2 Pop Radio. Bougez pas.
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Pierre Demar à l'instant dans le top avec ses stars Europe 2. Pierre qui est 14e du top cette semaine. Et si vous voulez retrouver un live vraiment génial de Pierre Demar, le Voici mon cœur et un Opinel, et ben c'est dispo sur les réseaux d'Europe 2 puisqu'il est passé à nous voir. Pierre Demar à l'instant est dans le top avec ses stars Europe 2 à la place de numéro 13. C'est Dici et Théodora qui vont débarquer avec Mélodrama. Et avant ça, on écoute Clean Bandit avec Rockabye sur Europe 2 Pop Radio.

0: écoutez Europe 2 Pop Radio. C'est le top avec ses stars Europe 2. On se retrouve chaque semaine à la radio entre 18h et 20h. Je suis ravie. Et puis à la télé aussi sur ses stars version image. C'est pas mal aussi. Allez, pour la suite, à la place de numéro 12, on écoutera Alex Warren avec Fever Dream sur Europe 2 Pop Radio. 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

top avec ses stars Europe 2, avec d'or et d'étain. Vianney, 10e du top, ça se passe très très bien pour lui. Vianney qui sera en concert à Paris, la Villette, ce sera au Zénith, ce sera pour le 8, 9 et 10.

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0: Alors oui, quand c'est bon comme ça le samedi soir, c'est que vous êtes sur Europe 2, ça c'est sûr. Europe 2 Mix, c'est votre émission de week-end, bah, c'est que du mix, c'est pour ça qu'on l'appelle Europe 2 Mix.
1: On s'est pas foulé.
0: Celles aux commandes tout au long de la soirée, tout est sous contrôle. Avec quoi on enchaîne là?
1: Yes, avec le nouveau morceau de Tescadé qui s'appelle What You Want. Il y aura aussi Adam Porte avec SJ Lewis pour Be The One. Et Trinix là, qui arrive tout de suite là, avec Madan.
0: Ah bah,

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5: 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Europe 2 Mix, on fait la fête ensemble partout en France parce que le samedi.

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0: Mais quelle bonne idée d'écouter Europe 2 le samedi soir. C'est Europe 2 Mix avec Salles de Platine. Alors on dit souvent qu'il faudrait les samedis soirs plus souvent. Hein,
1: tous les deux jours. Tous les trois jours, tu vois. Lundi, mardi, samedi.
0: Ouais.
1: Mercredi, jeudi, samedi.
0: Un par semaine, c'est trop peu.
1: Ouais, c'est nul.
0: Voilà. Donc, sur Europe 2, on en profite à fond. La soirée est loin d'être terminée. Salles et moi, on est bouillants. Et on sait que vous en voulez encore. Avec quoi on enchaîne là?
1: Avec un auteur, avec Tolkien.

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2: Oui, quand c'est bon comme ça le samedi soir, c'est que vous êtes sur Europe 2, hein, ça c'est sûr. Europe 2 Mix sans pub, c'est quand même bien cool.

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7: Mais que c'est bon de passer la soirée ensemble sur Europe 2. Cels au platine, c'est Europe 2 Mix, c'est votre émission du samedi soir. On fait la fête ensemble partout, partout en France. Il y a les podcasts aussi, hein, dispo les gars.
8: Bien sûr, pour avoir l'ambiance un petit peu partout comme vous voulez, c'est ça.
7: L'ambiance, exactement. Europe 2 Mix ici le samedi soir, mais c'est également sur Europe2.fr, sur l'application Europe 2, à tout moment.
8: Voilà, lundi en 8, mardi en 12, et puis voilà. Hein.
7: Exactement. Bon, qu'est-ce que tu nous prépares, Cels?
8: Kungs avec Do It Right. Il y aura aussi Olsik et Moziman pour ce magnifique track qui s'appelle Still I Will Be There.
7: Une folie.
8: C'est ça. Et pour attaquer Fred Again avec Adore You.
7: Tu régales. On est ensemble jusqu'à très très tard. C'est Europe 2 Mix.
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4: Qu'est-ce qu'on aime ce genre de soirée sur Europe 2, c'est comme ça tous les samedis soirs, c'est votre émission Europe 2 Mix, on fait la fête ensemble partout en France. Attention, si vous prenez la voiture, soyez prudent, raisonnable, on fait pas les fous, celui qui conduit, celui qui...